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1: 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Bon dimanche à tous, il est 7h sur ECN, partout en Alsace. Sergi Baka pour la suite et la météo. Et l'essentiel de l'actualité, présenté par Pauline Leduc. Bonjour.
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3: Bonjour à tous. Énergie, Sébastien Lecornu encourage Total Énergie à un plafonnement sérieux des prix à la pompe. Le Premier ministre aurait encouragé l'entreprise à opter pour cette option afin de redistribuer les super profits réalisés grâce à la flambée des cours du brut, selon des déclarations rapportées par la Tribune du dimanche. Le géant pétrolier a vu son bénéfice net bondir de 51% au premier trimestre cette année. Justice, la haute commissaire à l'enfance a annoncé déposer plainte après des menaces sur un forum accusé de mettre en contact des pédocriminels. Elle va porter plainte contre le garçon.net, indiquant que les menaces proférées à son encontre sont inacceptables. Elle a d'ailleurs précisé qu'elle ne l'impressionne pas. Sarah El Haïry a déclaré que ces menaces ne font que renforcer sa détermination à traquer les pédocriminels. Présidentielle de 2027, Yael Braun-Pivet a indiqué ne pas vouloir ajouter une candidature, mais se dit disponible pour parler du fond. C'est ce qu'a déclaré la présidente de l'Assemblée nationale dans une interview accordée aux Parisiens hier. Elle a affirmé aujourd'hui ne soutenir aucun candidat qui se lancerait dans une aventure présidentielle en faisant passer son ambition avant tout. Guerre au Moyen-Orient, un pétrolier a été détourné au large du Yémen et conduit vers la Somalie. C'est ce qu'ont annoncé les gardes-côtes yéménites hier. Le niveau de menace au large du pays avait été relevé à important en début de semaine après plusieurs attaques de présumés pirates, les premières depuis plusieurs mois. Diplomatie, Washington va retirer 5000 soldats d'Allemagne. La diminution des effectifs américains a été annoncée en fin de semaine par le Pentagone et est prévue dans les 6 à 12 prochains mois. Elle correspond d'ailleurs à environ 15% des 36 000 soldats stationnés dans le pays. Donald Trump en a par ailleurs annoncé encore davantage. Il reproche à ses alliés européens un manque de soutien dans son offensive au Moyen-Orient. Cinéma, Hollywood est vent debout contre le rachat de la Warner par Paramount Skydance. Les plus grands noms du cinéma se sont mobilisés pour faire barrage à une fusion qui pourrait changer le visage de l'industrie. Elle pourrait se traduire par une diminution des emplois, mais aussi par des coûts de production plus élevés.
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1: Bonjour à tous. Aujourd'hui, la météo sera plus contrastée sur le Haut-Rhin et le Bas-Rhin. La douceur se maintient, mais les nuages seront plus présents tout au long de la journée. Ce matin, l'Alsace s'éveille sous un ciel nuageux. Quelques éclaircies parviendront à percer entre les passages nuageux. Cet après-midi, le ciel deviendra un petit peu plus chargé, avec des éclaircies beaucoup plus généreuses. Et ce soir, le ciel restera couvert. Pour les températures, comptez ce matin entre 18 et 20 degrés à La Poutroie, Colmar, Haguenau, Kingersheim, et entre 19 et 20 degrés cet après-midi à Mulhouse, Huningue, Strasbourg et Ribeauvillé. Belle journée à tous sur ECN.
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1: Ça, c'est une superbe collaboration. Et c'est ce qu'on aime vous jouer de bon matin. Serj Ibaka, L2B, remise en question. Soyez les bienvenus si vous venez juste de nous rejoindre. C'est l'INSEE. Quel plaisir de vous retrouver. Alors, le dimanche matin, oui, c'est le week-end, je sais, il est 7h. Normalement, on dort un petit peu plus, mais peut-être que vous êtes déjà en train de prendre le petit-déj, croissant, pain au chocolat, petit thé, petit café. Et moi, je suis déjà en train de préparer les cadeaux qu'on va vous offrir avec vos invitations pour le Cirque Grusse, pour Europa Park, pour le Stade de France, pour aller voir Bruno Mars. J'ai des places de ciné pour Die My Love, ou bien encore pour Le Diable s'habille en Prada 2, ou bien pour la grosse soirée, la R&B Mix Party versus Tropicana. Je vous explique comment repartir avec tout ça au cours de cette belle matinée sur ECN. Les TLC se préparent et Angèle, Justice, What You Want.
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0: Kelsey. Waterfalls sur ECN, il y a un film qui a aussi beaucoup cartonné au début des années 2000, Le Diable s'habille en Prada. 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Ultra Naté pour la suite. Et Charlotte Cardin, The Way We Touch.
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0: Ultranaté, Richard, Baerix, Give Love sur ECN, RN Boy, Aira Star, Mon Bébé, juste après la météo, partout en Alsace.
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0: Aujourd'hui, la journée sera plus mitigée sur l'ensemble du département. Les nuages domineront le ciel malgré quelques belles éclaircies. Ce matin, le ciel sera nuageux sur le Haut-Rhin et le Bas-Rhin. Quelques éclaircies se feront un chemin entre les passages nuageux. Cet après-midi, le temps deviendra partiellement nuageux avec un soleil qui reviendra ponctuellement. Attention au risque d'averse par endroit. Ce soir, le ciel restera chargé pour les températures entre 18 et 20 degrés. Ce matin, à Colmar, Cernay, Ribeauvillé, entre 19 et 20 degrés cet après-midi à Sainte-Croix-en-Plaine, Mulhouse, Agno et Sosheim. Bon réveil à tous sur ECN.
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0: Madonna, Love Profusion. À venir, Kanye West et Youri Chatounov, juste après l'horoscope avec Manon. Bonjour.
1: Bonjour à tous, l'horoscope de ce dimanche 3 mai, on commence avec les béliers, une journée inattendue, les rebondissements sont à prévoir. Les taureaux, vous ressentez une grande envie d'évasion aujourd'hui. Gémeaux, le rendez-vous que vous attendiez sera à la hauteur de vos espérances. Les cancers, ne vous mentez pas à vous-même, essayez de prendre du recul. Lion, une forte inquiétude s'empare de vous, apprenez à gérer vos émotions. Les vierges, ouvrez grand les yeux, les vierges, quelque chose va vous émerveiller aujourd'hui. Les balances, le nécessaire c'est bien, mais votre dynamisme vous permet d'en faire plus, alors profitez-en. Les scorpions, vous ferez preuve d'une grande sensibilité que les autres apprécieront. Les sagittaires, cette journée déterminera votre fin de semaine, alors prenez les choses en main puisque ça commence demain la semaine. Les capricornes, n'ayez jamais honte de qui vous êtes, et le haut et fort. Les verseaux, dire la vérité est toujours la meilleure option, alors allez-y. Et puis les poissons, pour obtenir ce que vous voulez, vous devrez vous battre.
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0: savez à quel point on adore remonter le temps et on le fait très très bien avec Lisa Stanfield, The Real Things sur ECN. 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Vous allez pouvoir profiter du meilleur parc de loisirs au monde, faire toutes les attractions. ECN Europa Park au 7-11-12, ECN Europa Park au 7-11-12 pour repartir avec des invitations pour vous et la personne de votre choix. Juste Turn the Light Off pour la suite sur ECN. Bon dimanche.
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1: Il est 8h tout juste, soyez les bienvenus si vous venez juste de nous rejoindre partout en Alsace. Roi Alejandro et la météo. 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Et l'essentiel de l'actualité avec Pauline Leduc. Bonjour.
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3: Bonjour à tous. Guerre au Moyen-Orient. Donald Trump a indiqué qu'il va étudier un plan iranien pour résoudre le conflit, mais qu'il ne peut pas imaginer qu'il soit acceptable. Ce plan réclame un retrait des forces américaines près des zones d'influence iranienne, mais aussi la levée du blocus des ports iraniens, ainsi qu'un mécanisme consistant à libérer le détroit d'Ormuz. Ce plan a été transmis au président américain par Téhéran et il comporte 14 points. Jean-Noël Barrot condamne l'agression d'une religieuse française à Jérusalem et demande que cessent les actes antichrétiens. Le ministre des Affaires étrangères a pris la parole hier sur X. Il demande une sanction exemplaire et a déclaré avoir exprimé sa vive émotion, son soutien et ses vœux de prompt rétablissement à la victime de cette agression. Un touriste se serait interposé alors qu'elle a été projetée au sol par un homme. Politique, le maire LFI de Saint-Denis, Bali Bagayoko, appelle à une nouvelle marche contre le racisme le 21 juin. Un rassemblement était initialement prévu aujourd'hui à Paris, mais le parti a choisi de la décaler en raison de la proximité avec la manifestation du 1er mai. Le lieu du prochain rassemblement n'a pas encore été précisé par l'élu. Il a indiqué que ce rendez-vous était un appel à l'unité. Bénéfice de Total Energy, Marine Le Pen réclame une taxation des super-profits si le plafonnement des prix des carburants n'est pas suffisant. La chef de file des députés RN a précisé qu'elle ne faisait pas de total bashing parce que l'entreprise reste un champion national dont le pays est très fier. Présidentielle au Pérou, l'autorité électorale a lancé un contrôle informatique. Cette opération sera menée par un comité d'experts indépendants avec des spécialistes nationaux et internationaux. L'objectif, renforcer la transparence, l'intégrité et la fiabilité des résultats électoraux. Le scrutin dans le pays a été ponctué par des défaillances qui ont empêché de connaître l'identité du candidat arrivé deuxième. Musique, 2 millions de spectateurs ont fait le déplacement hier pour le concert gratuit de Shakira sur la plage de Copacabana à Rio. C'est ce qu'ont annoncé les organisateurs de ce méga concert. Des retombées économiques de plus de 136 millions d'euros sont attendues suite à ce concert.
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1: Bonjour à tous. Aujourd'hui, la météo sera plus contrastée sur le Haut-Rhin et le Bas-Rhin. La douceur se maintient, mais les nuages seront plus présents tout au long de la journée. Ce matin, l'Alsace s'éveille sous un ciel nuageux. Quelques éclaircies parviendront à percer entre les passages nuageux. Cet après-midi, le ciel deviendra un petit peu plus chargé avec des éclaircies beaucoup plus généreuses. Et ce soir, le ciel restera couvert. Pour les températures, comptez ce matin entre 18 et 20 degrés à La Poutroie, Colmar, Haguenau, Kingersheim et entre 19 et 20 degrés cet après-midi à Mulhouse, Huningue, Strasbourg et Ribeauvillé. Belle journée à tous sur ECN.

0: sera complet. DJ Leader sera là, DJ Guest, ECN Barouge au 7-11-12, ECN Barouge au 7-11-12, pour repartir avec vos entrées pour la soirée. À venir, l'horoscope présenté par Manon, la météo juste après, Didi Face Evans et Dave Tiakola, Méridien sur ECN.
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0: Chris Evans. I will be missing you sur OCN. Il date hein, quand même ce titre, j'adore. Kayema, Taïk, dis-le-moi, Taïk, nouveau jury de la nouvelle saison de The Voice. N'hésitez pas à me dire ce que vous en pensez. Moi, je le trouve très bien dans cet exercice. Taïk qui s'apprête à sortir son nouvel album, Joya, le 15 mai. Kayema, Taïk, dis-le-moi, juste après, Gnarly First Class, Making Wave sur OCN.
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0: Gloria, juste après la météo partout en Alsace. Bon dimanche.
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0: Aujourd'hui, la journée sera plus mitigée sur l'ensemble du département. Les nuages domineront le ciel malgré quelques belles éclaircies. Ce matin, le ciel sera nuageux sur le Haut-Rhin et le Bas-Rhin. Quelques éclaircies se feront un chemin entre les passages nuageux. Cet après-midi, le temps deviendra partiellement nuageux avec un soleil qui reviendra ponctuellement. Attention au risque d'averse par endroit. Ce soir, le ciel restera chargé. Pour les températures, entre 18 et 20 degrés. Ce matin, à Colmar, Cernay, Ribeauvillé, entre 19 fait 20 degrés cet après-midi à Sainte-Croix-en-Plaine-Mulhouse, Agneau et Sossheim. Bon réveil à tous sur ECN.
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0: Boris Way et Justin Gesso, Save Me. Sur ECN. 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Bruno Mars, Risk It All, juste après la météo, présentée par Manon. Bonjour.
1: Bonjour à tous, l'horoscope de ce dimanche 3 mai, on commence avec les béliers, une journée inattendue, des rebondissements sont à prévoir. Les taureaux, vous ressentez une grande envie d'évasion aujourd'hui. Gémeaux, le rendez-vous que vous attendiez sera à la hauteur de vos espérances. Les cancers, ne vous mentez pas à vous-même, essayez de prendre du recul. Lion, une forte inquiétude s'empare de vous, apprenez à gérer vos émotions. Les vierges, ouvrez grand les yeux, les vierges, quelque chose va vous émerveiller aujourd'hui. Les balances, le nécessaire c'est bien, mais votre dynamisme vous permet d'en faire plus, alors profitez-en. Les scorpions, vous ferez preuve d'une grande sensibilité que les autres apprécieront. Les sagittaires, cette journée déterminera votre fin de semaine, alors prenez les choses en main puisque ça commence demain la semaine. Les capricornes, n'ayez jamais honte de qui vous êtes, et le haut et fort. Les verseaux, dire la vérité est toujours la meilleure option, alors allez-y. Et puis les poissons, pour obtenir ce que vous voulez, vous devrez vous battre.
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0: Whitney Houston, George Michael. If I told you that sur ECN. C'est dimanche aujourd'hui. N'hésitez pas à nous dire ce que vous avez prévu de faire. Facebook, Instagram, radio ECN en message privé. Peut-être que vous êtes en train de chiller dans le lit. Peut-être que vous travaillez aujourd'hui exceptionnellement. Peut-être que vous êtes en mode grand ménage de maison. Envoyez-nous un petit message à venir ou allez Chris Brown, Angels sur ECN.
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2: Merci d'être avec nous, tout va bien, il est 9h sur ECN, partout en Alsace. Naïka et la météo. 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Juste après l'essentiel de l'actualité avec Pauline Leduc. Bonjour.
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3: Bonjour à tous. Énergie, Sébastien Lecornu encourage Total Energy à un plafonnement généreux des prix à la pompe. Le Premier ministre aurait encouragé l'entreprise à opter pour cette option afin de redistribuer les super profits réalisés grâce à la flambée des cours du brut, selon des déclarations rapportées par la Tribune du dimanche. Le géant pétrolier a vu son bénéfice net bondir de 51% au premier trimestre cette année. Présidentielle de 2027, Yael Braun-Pivet a indiqué ne pas vouloir ajouter une candidature, mais se dit disponible pour parler du fond. C'est ce qu'a déclaré la présidente de l'Assemblée nationale dans une interview accordée hier aux Parisiens. Elle a affirmé aujourd'hui ne soutenir aucun candidat qui se lancerait dans une aventure présidentielle en faisant passer son ambition avant tout. Santé, la rougeole circule en France. Plus de 40 cas ont été déclarés depuis le début de l'année, dont 14 nouveaux en mars, selon Santé publique France. Il y a également eu 4 décès attribuables à cette maladie. L'unique remède contre la pathologie reste la vaccination. Elle est réalisée chez les enfants en 2 injections, la première à 12 mois et la seconde entre 16 et 18 mois. Justice, l'ancien président du CNC, Dominique Boutonnat, sera jugé demain en appel pour agression sexuelle sur son filleul. Le procès a cependant de fortes chances d'être reporté en raison du nombre important d'affaires jugées le même jour à Versailles. Il avait été condamné en première instance en juin 2024 à 3 ans de prison, dont 1 an ferme. Guerre au Moyen-Orient, l'Iran s'est dit prêt à une poursuite de la guerre ou à la voie diplomatique. Le vice-ministre des Affaires étrangères a précisé que la balle est dans le camp des États-Unis. Un responsable militaire iranien juge de son côté probable une reprise de la guerre avec les États-Unis, et ce parce que le pays ne tient pas ses promesses. Musique, Kanye West va se produire en Albanie, qui veut devenir un pays de grands événements culturels. Le concert est programmé le 11 juillet et s'inscrit dans le cadre d'une tournée en Europe, fortement perturbée à cause des propos de l'artiste, de ses actions mais également de ses chansons. Une étape pour le pays qui souhaite donc accueillir de nombreux concerts.
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2: Bonjour à tous. Aujourd'hui, la météo sera plus contrastée sur le Haut-Rhin et le Bas-Rhin. La douceur se maintient, mais les nuages seront plus présents tout au long de la journée. Ce matin, l'Alsace s'éveille sous un ciel nuageux. Quelques éclaircies parviendront à percer entre les passages nuageux. Cet après-midi, le ciel deviendra un petit peu plus chargé avec des éclaircies beaucoup plus généreuses. Et ce soir, le ciel restera couvert. Pour les températures, comptez ce matin entre 18 et 20 degrés à Lapoutroie, Colmar, Haguenau, Kingersheim et entre 19 et 20 degrés cet après-midi à Mulhouse, Huningue, Strasbourg et Ribeauvillé. Belle journée à tous sur ECN.
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0: Metallica, One Track Mind. J'ai pas pu m'empêcher de danser, de chanter dans le studio, c'est vraiment le tube du moment. Et Naïka, quand elle a enregistré cette chanson-là, elle s'est dit non mais c'est obligé, ça va cartonner, ça va faire un carton. Et elle avait raison, Naïka, qui a toujours baigné dans un environnement multiculturel. Elle est haïtienne, elle est également française, elle est américaine. Voilà, donc c'est tout ça qui fait la force de Naïka. Et on est très très très très très content de pouvoir vous jouer cet énorme tube. À venir, MC Hammer, juste après BTS Swim sur ECN.
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0: Dis, je suis sûre que vous connaissez la chanson par cœur. MC Hammer, vous êtes sur ECN. 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À venir, la météo, l'horoscope avec Manon et Bébé Rexha, New Religion sur ECN.
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0: Bon dimanche à tous avec Eddy de Préto. Être bien sur ECN. Paul Russell pour la suite, juste après la météo partout en Alsace.
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0: Aujourd'hui, la journée sera plus mitigée sur l'ensemble du département. Les nuages domineront le ciel malgré quelques belles éclaircies. Ce matin, le ciel sera nuageux sur le Haut-Rhin et le Bas-Rhin. Quelques éclaircies se feront un chemin entre les passages nuageux. Cet après-midi, le temps deviendra partiellement nuageux avec un soleil qui reviendra ponctuellement. Attention au risque d'averse par endroit. Ce soir, le ciel restera chargé. Pour les températures, entre 18 et 20 degrés. Ce matin, à Colmar, Cernay, Ribeauvillé, entre 19 fait 20 degrés cet après-midi à Sainte-Croix en pleine Mulhouse, Agneau et Sossheim. Bon réveil à tous sur ECN.
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0: Swim. Juste après l'horoscope, quel est votre signe astrologique? Réponse avec Manon. Bonjour.
1: Bonjour à tous, l'horoscope de ce dimanche 3 mai, on commence avec les béliers, une journée inattendue, les rebondissements sont à prévoir. Les taureaux, vous ressentez une grande envie d'évasion aujourd'hui. Gémeaux, le rendez-vous que vous attendiez sera à la hauteur de vos espérances. Les cancers, ne vous mentez pas à vous-même, essayez de prendre du recul. Lion, une forte inquiétude s'empare de vous, apprenez à gérer vos émotions. Les vierges, ouvrez grand les yeux, les vierges, quelque chose va vous émerveiller aujourd'hui. Les balances, le nécessaire c'est bien, mais votre dynamisme vous permet d'en faire plus, alors profitez-en. Les scorpions, vous ferez preuve d'une grande sensibilité que les autres apprécieront. Les sagittaires, cette journée déterminera votre fin de semaine, alors prenez les choses en main puisque ça commence demain la semaine. Les capricornes, n'ayez jamais honte de qui vous êtes, criez-le haut et fort. Les verseaux, dire la vérité est toujours la meilleure option, alors allez-y. Et puis les poissons, pour obtenir ce que vous voulez, vous devrez vous battre.
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0: Fire, Alicia Keys sur ECN. Je vous souhaite à tous et à toutes de passer un très très bon dimanche, une très belle fin de week-end, et on se donne rendez-vous dès samedi prochain entre 7h et 10h, et on se donne rendez-vous aussi d'ici quelques heures à partir de midi dans Tropicana entre midi et 14h. On se quitte avec cette superbe collaboration entre deux grandes artistes, Lady Gaga et Doechii. Runaway sur ECN. Bye bye, à tout à l'heure.
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1: Hello, hello les amis, bonjour à tous, bon réveil, bon petit déjeuner. Merci d'écouter Radio ECN dès le réveil, dès le lever en ce dimanche 3 mai. Tout va bien, vous êtes avec Asdine. C'est le son qui vous fait voyager. On traverse la Méditerranée de l'autre côté de la frontière pour découvrir le son qui nous vient du Maghreb et du Moyen-Orient. Restez là, ne changez surtout rien.
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1: Et comme chaque dimanche, les amis, je vous apporte le soleil entre les oreilles, même s'il a fait très beau ces derniers jours. Malgré les petits nuages aujourd'hui, ça va un peu se couvrir, mais les températures restent quand même très agréables. On est là, nous, pour vous faire du bien, vous apporter l'Asie qui vous fait vibrer, qui vous fait danser, qui vous fait rêver. C'est le voyage de l'autre côté de la Méditerranée, le Maghreb, Algérie, Maroc, Tunisie, mais également surtout l'Égypte, le Liban et toute la musique qui nous vient du Moyen-Orient. Et on pense forcément énormément à nos amis et à la famille du côté de la Palestine et du côté du Liban. Bon courage et vivement la paix. On est de tout cœur avec vous et nous, on aime la musique que vous nous envoyez, la musique que vous faites, les Libanais, parce que c'est vraiment que du bonheur. Des pépites, elles arrivent. Il y aura du Khaled, il y aura du Reggae Balema. On écoutera Moumilano, Abou Yusra, ça nous vient d'Égypte. Nancy Ezram, forcément Sidi Hassidi, ça va arriver dans quelques minutes, la belle Libanaise. Et puis la Saint-Levant, le chanteur palestinien avec Do You Love Me. C'est avec lui qu'on démarre ce nouveau rendez-vous. On vous souhaite à tous une très belle matinée. Vous êtes avec Asdine, partout en Alsace, partout à Belfort-Montbéliard. 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

0: Pour Yousra, ça fera bientôt 7-8 ans qu'on vous joue ce single Fleet Agathe, le petit son qui nous vient du Caire, qui a fait un carton avec plus de 600 millions de vues sur YouTube. Abou Yousra, duo gagnant, l'un compositeur, musicien, interprète de talent, l'autre c'est une grande actrice égyptienne, Yousra, et une chanteuse sublime, on aime beaucoup. C'est les sons que vous me demandez chaque dimanche sur OCN.
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0: Et n'hésitez surtout pas à nous joindre au 03 89 320 818 comme chaque dimanche. On vous fait voyager, on vous fait du bien les amis. Merci à Amina de Lutterbach. Chaque dimanche, on a droit à un appel. On l'embrasse très très fort, toute sa famille, tous ses proches. Merci Fatima pour le petit coucou et merci surtout à toi Amina. On embrasse également Laetitia qui nous écoute du côté de Saint-Louis. Ragabé Alema pour toi tout à l'heure, pour toutes tes copines libanaises qui habitent du côté de Zurich, qui habitent du côté de Strasbourg. Et du côté de Paris, et on pense à vous énormément. Et pour vous, là, tout de suite, c'est le nouveau titre d'Amor Diab, ça cartonne. On écoute Ahla El Lia, c'est maintenant sur SN, un single pour la bande de pub d'Orange en Égypte. C'est le son de la star, la méga star, Amor Diab, maintenant sur ECN.
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0: Raghe Balem, un grand chanteur de musique orientale d'origine libanaise. Il fait partie de ces artistes depuis plus de 30 ans qui enchaînent les albums, les succès, les tubes. Raghe Min Is, son dernier gros single pour tous nos amis libanais qui nous écoutent. Force à vous, vivement la paix. Et encore une fois, on vous fait du bien. C'est le plein d'émotions avec ce magnifique single de la star Raghe Balem sur ECN.
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0: Et les amis, 03 89 320 800 118, c'est le standard à composer si vous souhaitez nous joindre. N'oubliez pas également, vous pouvez nous écouter et on remercie tous ceux qui sont connectés sur l'appli, sur vos smartphones, mais également sur radioecn.com. On nous écoute à Paris, on nous écoute du côté de Marseille, on nous écoute en Espagne, en Angleterre, on nous écoute bien sûr dans le Maghreb, du côté d'Agadir, Casablanca, on nous écoute à Alger, Guelma, Constantine, du côté de la Marseille également, à Rafraf. On fait un petit coucou à tous nos amis tunisiens et on fait un coucou également à tous nos amis du côté de Constantine et d'Alger. Moumilano, ça va arriver, hein. Il y aura également Fadel Sheker, on écoutera Maher Zain avec l'excellent et magnifique Habibi. Mais là tout de suite, place à la musique qui nous vient d'Algérie. Yaraya, 1, 2, 3 soleil pour vous sur ECN.
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0: cinéma Zayn, c'est plein de spiritualité, un bel hommage à notre prophète Habibi, Sallou Alay, c'est le son que vous m'avez demandé, qui cartonne et qui est numéro 1 en ce moment dans Fiesta Orientale déjà depuis 4 semaines, Maher Zayn, un habitué des chants religieux, des belles balades comme ça, qui nous font vibrer, ça nous réchauffe le cœur et ça nous fait du bien, et c'est pour vous sur Océane.
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0: La playlist, les amis, de l'émission est sur notre site internet, radioecn.com. Bien sûr, il y aura tout plein d'infos sur notre site web, hein, les bons plans, les sorties, les OP à ne surtout pas manquer. 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Tentez votre chance et on parlera tout à l'heure des soirées à venir. Entre autres, la grosse soirée R&B Mix versus Tropicana. C'est samedi prochain du côté du Bar Rouge à Bâle. Nouvelle soirée avec DJ Kouz, DJ Leader. À ne pas manquer, là aussi, on va vous filer des invites. Vous restez connectés sur Radio ECN tout au long cette émission. On vous file des invites un peu plus tard dans l'émission. Amordi avec son nouveau single extrait du dernier opus qui cartonne toujours autant. 3 millions d'albums téléchargés, des dizaines de millions de vues sur les réseaux sociaux pour ses clips sur TikTok, etc. Et puis bien sûr, la tournée, elle arrive très bientôt cet été partout dans le monde. On espère une date à Paris, hein, qui sait. Il y travaille apparemment, il y travaille. Maher Zayn, c'était le son Habibi et on enchaîne après la pause avec Amordi sur ECN.
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2: Il est 11h, vous avez choisi Radio SN pour passer la matinée en notre compagnie, ça nous fait très plaisir. Merci, merci pour tout, merci de nous écouter partout en Alsace, à Strasbourg, sur le DAB+, Colmar-Mulhouse, sur la bande FM 98.2, 98.1 et puis Belfort-Montbéliard sur le 89.4. Très belle matinée à vous, ne changez surtout rien.
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2: J'espère les amis que vous passez toujours un grand et bon moment en notre compagnie, que vous prenez toujours autant de plaisir à nous écouter. Nous, on prend toujours un énorme plaisir à faire cette émission chaque dimanche sur la plus colorée des radios. Fiesta Orientale, ça continue. Nancy Ajrahmbel, Regeb Halama, deux grandes stars de la scène libanaise. Chemchou Frickland, très sollicité. Chaque dimanche, on vous le joue. Chaque dimanche, vous me le demandez. Merci à Karima du côté de Colmar qui dédicace ce titre à toute sa famille, tout particulièrement sa maman et sa tante qu'elle a perdu tout récemment. Chemchou Frickland, Twahesti qui est le Mima. Et puis là, on retrouve Joseph Attier avec la petite pépite, le gros carton du moment. On écoute Melek Ella Arsala. C'est le son qui nous vient de Beyrouth. Et on a une pensée pour tous nos amis libanais. Force à vous. Et vivement la paix.

0: l'excellent et l'excellent Yemma. Et cette fois-ci, pour ce printemps et surtout cet été, il faudra miser sur ce single. C'est le tube qui va accompagner vos soirées d'été, c'est certain. Distinct Pitbull réuni sur l'excellent Yemma. C'était le remix à l'instant sur ECN.
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0: Et c'est le duo gagnant, hein, du côté des clubs, des soirées. On vous l'a joué d'ailleurs tout récemment du côté du Casino Barrière à Bloodsham lors de la soirée R&B Mix. On a fait une petite soirée colorée comme ça avec du son latino et ce tube qui a fait vraiment danser les invités de cette soirée. Hein. Le dance floor s'est enflammé. Distinct Pitbull, Yemma, le remix. Côté soirée, on vous parle de la grosse R&B Mix Party versus Tropicana. Elle a lieu samedi 9 mai. C'est au Bar Rouge. Hein. On vous fait monter au 31e étage tout en haut de cette tour en plein centre de Basel pour vivre une soirée explosive avec deux grands DJ qui vont se retrouver face à face. DJ Kools pour le son R&B Hip Hop Old School et DJ Leader qui lui va mixer les sons reggaeton latino. Vous allez kiffer cette soirée, on vous promet. Et on vous offre des invitations. Vous jouez avec nous par SMS au 7 11 12. Vous envoyez ECN Bar Rouge au 7 11 12. Tentez votre chance. Des invites à choper bah, rien que pour vous grâce à Radio ECN. Après la pause, on retrouve l'Algérino. Il y aura du Tamer Husni là tout de suite avec Min Elbi. Avec Saint-Levant, c'est les sons qui cartonnent. C'est pour vous sur ECN. Yallah.
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0: passer durant vos soirées, durant vos fêtes, vos mariages, vos baptêmes. L'Algérino, la star de Marseille d'origine constantinoise, est de retour bientôt avec un nouvel album et on savoure et on apprécie toujours autant ses tubes, ses singles. Dana avec CM à l'instant sur ECM.
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0: Et on retrouve Tamer Hosni tout à l'heure en duo parce qu'on kiffe cet artiste, un chanteur comédien égyptien de talent. Il est omniprésent dans la programmation de Fiesta chaque dimanche matin. Et ça, ça nous fait très très plaisir. On en profite pour saluer du côté de Belfort-Montbéliard tous nos auditeurs qui nous écoutent sur la bande FM, sur le 89.4, mais également désormais sur le DAB+ également. C'est le cas également à Strasbourg-Agno dans tout le 67. Merci d'être connecté sur la plus sympa des radios et surtout sur la plus colorée. Akras avec Inès, on écoute Damon Haynik. C'est maintenant sur SN, ça encore, ce sont les tubes qui cartonnent en ce moment dans le top 10 des meilleurs sons du côté de YouTube et sur les plateformes de téléchargement. La musique orientale, la musique qui vous fait voyager, qui vous fait du bien, c'est uniquement et exclusivement sur Radio ECN, Fiesta Orientale, yalla.
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0: incontournable, indispensable, toujours du bonheur, que du bonheur chaque dimanche sur ECN et dans Fiesta Orientale. On adore cette zik, elle nous fait du bien, elle nous réchauffe le cœur et on en demande encore. On reste là, vous ne changez rien, tout de suite le son de Fiesta reprend juste après ça.
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0: 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C'est avec Radio ECN également, DJ Kouz, DJ Leader au platine, et très bientôt on revient avec une soirée Fiesta Orientale. On vous en parle très très bientôt. Restez connectés sur nos réseaux sociaux Facebook, Instagram, TikTok, et bien sûr restez à l'écoute. Mohamed Ramadan, Jules réunis, l'un nous vient du Caire, l'autre de Marseille, deux grandes villes, deux grands artistes réunis autour de Ben Eidek. Maintenant sur ECN, c'est le gros carton sur les réseaux. On écoute ça maintenant sur ECN et dans R&B Mix. C'est l'une des grosses nouveautés de ces dernières semaines.
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0: grand classique de la musique orientale, ce single désormais incontournable. Allez, c'est signé la star Amordiam, la star égyptienne Tamel Rimaak. Petite pépite incontournable, très sollicitée d'ailleurs du côté du Standard. Merci à tous ceux qui kiffent le son qu'on vous joue chaque dimanche, tout particulièrement Sonia qui nous écoute du côté de Guedvillers. Un petit coucou également à Anan du côté de Montbéliard. La musique qui vous fait voyager chaque dimanche sur la plus colorée des radios, Radio ECN de Basse Musique.
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0: Et voilà les amis, l'émission de ce dimanche 3 mai se termine. Et elle se termine en beauté avec le numéro 1 depuis 4 semaines maintenant, Maher Zain. On va écouter Habibi Rasulallah. Ça, encore une fois, c'est les sons qui vont vous emporter. Laissez-vous emporter par sa mélodie, par sa voix et puis ses paroles sublimes, bourrées de spiritualité. C'est le son de Maher Zain et vous ne perdez pas au change puisque juste après, Lindsay est là avec vous pour vous faire voyager. Cette fois-ci, elle vous amène du côté de l'Espagne, de l'Andalousie, de l'Amérique du Sud avec le son latino, reggaeton, bachata, salsa. Vous allez être gâtés les amis. Plus tard dans l'après-midi, vous retrouverez Johan pour les rendez-vous du week-end 14h-18h et puis ce soir R&B Mix avec vous. Et on se donne rendez-vous le 9 mai pour cette nouvelle soirée R&B Mix versus Tropicana. Je vous embrasse, passez un bon dimanche, profitez de ce long week-end, profitez de prendre l'air, d'aller vous balader, de faire un barbecue, pourquoi pas. Restez en famille, allez avec vos amis où vous voulez, mais kiffez la vie et surtout kiffez Radio ECN. Gardez-nous à côté de vous, continuez à nous écouter et nous on continue à vous faire voyager et à vous faire plaisir chaque dimanche, c'est promis. À bientôt les amis, ciao ciao.
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1: Vous êtes sur ECN, il est midi. Bonjour, bienvenue dans Tropicana avec Sobrio, le remix salsa.

0: Yandel Faïd, Yandel 150 sur ECN dans Tropicana.
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0: Qu'est-ce que je suis contente de vous accompagner, contente de vous retrouver. Allez hop, on est parti, préparez votre valise, mettez vos plus beaux maillots de bain à l'intérieur, vos plus beaux t-shirts, vos plus belles robes. On s'envole sur les plus belles plages de la Caraïbe avec le meilleur de la musique latino. Francky Vincent et A Connection se préparent juste après Bizarrap et Shakira. C'est Bizarrap Music sur ECN dans Tropicana.

0: Francky Vincent à Connection, Chérie O sur ECN dans Tropicana.
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0: Et j'espère que vous aimez voyager. Hein. Le prochain stop se fait en Jamaïque avec un artiste que j'aime beaucoup. Il a une telle douceur dans la voix. Mavado, Ready Fifem se prépare pour la suite sur ECN dans Tropicana. Touche à rien.
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0: Juan Donde Esta sur ECN dans Tropicana.
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0: Ce genre de tube, ce genre de titre que vous allez retrouver le samedi 9 mai, la R&B Mix Party versus Tropicana, de retour à partir de 22h au très célèbre Bar Rouge à Bâle avec DJ Leader, DJ Guest, ça va être exceptionnel. 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Excellent week-end à tous avec Amantes et Sonrisa sur ECN dans Tropicana. 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

0: d'Aviles des Novelda sur ECN dans Tropicana à Montes.
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0: On continue notre petit tour des plus belles plages de la Caraïbe. On continue d'en profiter pleinement. Vous êtes sur ECN, vous êtes dans Tropicana. Qu'est-ce qui vous ferait plaisir? Un petit peu de bachata, un petit peu de salsa? Bandana et Wisin, bam bam, ça arrive très vite.
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1: Il est 13h, vous êtes sur ECN dans Tropicana avec Gillo, Ro Alejandro, Cambia, El Paso.

0: Liana Siguet, mais sur OCN dans Tropicana, j'adore.
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0: Vous venez peut-être tout juste de nous rejoindre, c'est le début d'après-midi, bon week-end à tous, vous êtes sur OCN, vous êtes dans Tropicana et je peux vous assurer qu'on passe toujours un excellent moment, toujours avec le meilleur de la musique latino. On se fait plaisir au soleil et franchement, il n'y a rien de mieux. Sur OCN dans Tropicana, Farruko pour la suite, juste après Boy, Wonder CF, Travesura. Mami,

0: Farruko, El Incomprendido sur ECN dans Tropicana.
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0: Petite question en ce début d'après-midi, si je vous...
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0: Petite question en ce début d'après-midi, si je vous dis... On...

0: Donc, qui est Katy Perry, c'est Con Calma.
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0: Duere El Amor sur ECN dans Tropicana.
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0: Alors moi j'ai bien envie de vous imaginer les pieds en éventail en train de vous faire bronzer. Attention aux coups de soleil, on n'oublie pas la crème solaire les amis, c'est très important, surtout avec les chaleurs actuelles. Et puis je vous imagine aussi en train de danser, en train de vous éclater avec le meilleur de la musique latino. Normal, vous êtes branchés sur ECN, Bad Bunny, Yo Pereo Sola dans Tropicana.

0: Monos Cabana sur ECN dans Tropicana.
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0: Je vous souhaite de passer une très belle après-midi, un très bon dimanche et puis on se donne rendez-vous le week-end prochain entre midi et 14h, toujours sur ECN, toujours dans Tropicana. N'oubliez pas la R&B Mix Party qui a lieu samedi 9 mai. On vous offre vos invitations, vous retrouvez tous les détails sur le www.radioecn.com, sur notre page Facebook aussi. La très célèbre R&B Mix Party versus Tropicana qui a lieu au Bar Rouge le samedi 9 mai. Je vous laisse entre de très bonnes mains, les amis. On se donne rendez-vous le week-end prochain sur ECN dans Tropicana. On se quitte avec Nicky Jam et Sèche. À très vite. Bye bye.
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2: Je vous souhaite un excellent dimanche. 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

Matt Pokora avec Reflet sur Radio Seine en ce dimanche après-midi. Super content en tout cas d'être avec vous, c'est Johan. Allez, on est ensemble jusqu'à 18h. Ne touchez plus à rien. On va se faire plaisir. On parlait de cadeaux, bien évidemment. Et les hits de scène avec Evidy and the Boys qui arrivent dans quelques minutes. Le tout nouveau Charlotte Cardin, j'aime beaucoup. Ça s'appelle The Way We Touch. Et tout de suite, c'est Léon Thomas sur ECN. Très belle après-midi.

0: 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Dans quelques minutes, le nouveau Lady Gaga avec Doechii, c'est Runway sur ECN.
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0: c'est Radio Océane avec Tiesto et I Follow Rivers à Mulhouse, Colmar et Strasbourg. Il y aura The Chainsmokers qui arrive avec Coldplay, Something Just Like This. Et j'ai pour vous Neika, franco-haïtienne, figure montante hein, de la pop internationale. Neika qui continue de tracer sa route avec une énergie solaire. Son nouveau single, c'est One Track Mind, qu'on va s'écouter. Extrait de son premier album qui est disponible depuis maintenant plusieurs semaines. L'album s'appelle Ecclesia. Voici Neika avec One Track Mind sur ECN.
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0: qu'on adore, Super Funk à l'instant avec Lucky Star sur Océane. Et ce que vous adorez également, eh bien c'est les cadeaux. 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Il y a Rocco Hunt qui arrive dans quelques minutes avec Lola Indigo, ce sera Carmelo sur ECN.
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2: C'est dimanche après-midi, j'espère que tout va bien pour vous. 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Il est 15h.
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DJ Antoine avec Allo et Black, Where Do I Go sur Radio SN en ce dimanche après-midi. J'espère que vous profitez bien en tout cas de votre week-end. On va s'écouter les Backstreet Boys, Quit Playing Games. C'est dans quelques minutes. La chanson est sortie en 1996. Elle a été numéro 1 en Allemagne, en Autriche et en Suisse. Elle a cartonné également au Royaume-Uni et ça a plutôt bien marché également pour ce tube en France. Les Backstreet Boys dans quelques minutes. Le nouveau David Guetta avec Jennifer Lopez, Save Me Tonight. Et tout de suite, c'est le groupe Magic System avec Vitaloka sur Océane.

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0: Retour dans les années 90 avec les Backstreet Boys à l'instant sur Radio Seb. 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Les BTS qui arrivent dans quelques minutes avec Swim.
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Imagine Dragons avec Gangali, Take Me to the Beach sur Radio SN à Mulhouse, Colmar et Strasbourg. Ariana Grande qui arrive avec Break Free. Et Ariana Grande, ça y est, elle l'a annoncé. Hein. Elle va sortir son 8e album studio qui va s'appeler Petal. Il sortira au mois de juillet. Un album coécrit avec son collaborateur, le producteur suédois Lia, avec qui elle collabore fréquemment. Donc voilà, l'album sortira au mois de juillet. Ariana Grande, elle arrive et tout de suite Shaggy avec Robin Sekia. Voici Looking Lovely sur ECN.

0: C'est Radio Scène, c'est Johan. Je vous accompagne. On est ensemble jusqu'à 18h sur Radio Scène avec Félix Jean. C'était Hot to Touch. 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Film très attendu. 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Davy qui arrive avec Tiakola, c'est Meridian et ça se prépare avant 16h sur ECN.
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1: Il est 16h, vous écoutez Radio ECN, un excellent dimanche avec nous à Mulhouse, Colmar et Strasbourg.

0: Clara Luciani avec Courage sur Radio Scène et les hits qui vont continuer avec Robbie Williams, tiens, dans le prochain quart d'heure. Robbie Williams avec She's the One. La chanson est à l'origine sortie en 1997 avec eh bien, le groupe alternatif World Party et Carl Wellinger, voilà, qui a enregistré cette chanson en 97. Elle a fait l'objet d'un single promotionnel uniquement destiné aux médias américains et elle a été reprise en 99 par le chanteur donc britannique Robbie Williams et voilà, elle a connu un succès international. She's the One, Robbie Williams dans quelques minutes. Juste avant ça, Serge Ibaka avec L2B, ça sera remise en question. Et voici Rehab avec Jason Derulo, Animal, tout de suite sur ECN.
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0: Robbie Williams et cette magnifique chanson 1999 pour cette reprise signée Robbie Williams de She's the One. 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Dans quelques minutes arrivent Sébastien Tellier et Nile Rodgers sur ECN.
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à Mulhouse, Colmar et Strasbourg. Vous écoutez Radio Scène, c'était les Maroon 5 à l'instant avec Wiz Khalifa et le fameux Payphone. Dans quelques minutes, Coldplay avec Beyoncé. Et ça y est, entre Coldplay et la FIFA, c'est une longue histoire d'amour. Hein. Ils avaient déjà fait le show durant la mi-temps de la finale de la Coupe du Monde des clubs l'été dernier. Ils vont remettre le couvert cette année. La FIFA a annoncé en conférence de presse que Coldplay sera présent à la mi-temps à la finale de la Coupe du Monde de football. Pour rappel, hein, se déroulera cet été, là, dans quelques semaines, entre les États-Unis, le Canada et le Mexique. Coldplay, Beyoncé dans quelques minutes, In For The Weekend. Et voici Dizzy et Théodora avec Mélodrama sur ECN.

0: Le fameux Daddy DJ sur Radio SN. Dans quelques minutes, RNBO avec Erastar, on va s'écouter Mon Bébé. 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Dans quelques minutes, RNBO, je vous disais avec Erastar, on s'écoute Mon Bébé sur ECN.
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1: 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C'est Radio ECN, à Mulhouse, Colmar et Strasbourg. Passez une belle fin d'après-midi. Il est 17h.

0: Ça aussi, hein, ça fait partie des exclusivités sur Radio Scène, DJ Scène à l'instant, avec Funk All Night. Dans quelques minutes, Chanis qui arrive, on partira direction l'année 91. Et oui, les meilleurs tubes des années 90 sont là également sur ECN. On va s'écouter I Love Your Smile, extrait du deuxième album studio Inner Child de Chanis. Ça a été son plus gros succès, il me semble. Hein. I Love Your Smile, ça arrive dans quelques minutes. Chanis, Ro Alejandro avec Whiskey pour Pango. Et tout de suite, White Sauce. Voici DJ Khaled et Rihanna sur ECN. Bon dimanche.
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1: Les gros tubes des années 90, Shanice, I Love Your Smile sur Radio ECN. 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Bonne chance, David Guetta avec Coi Leray dans quelques minutes et DJ Antoine avec Paolo Ortelli. On va s'écouter Gloria sur ECN.
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David Guetta et Coil Oreille, Baby Don't Hurt Me sur Radio SN à Mulhouse, Colmar et Strasbourg. Et n'oubliez pas, partout dans le monde, hein, grâce au site internet radioecn.com. D'ailleurs, j'en profite pour saluer tous ceux et toutes celles qui nous écoutent un petit peu partout grâce au site internet. Et puis, n'hésitez pas à venir nous faire un petit coucou sur nos réseaux sociaux. C'est tout simplement ECN sur Facebook et Radio ECN sur Instagram. Iggy Azalea qui arrive avec Charlie XCX et Pierre Demar. Voici Je pense à vous sur ECN.

0: Très très bon, Guru Josh Project à l'instant, tube indémodable des années 2000, c'était Infinity sur ECN. Allez, je vous laisse avec Asdin, c'est R&B Mix qui démarre dans quelques minutes, l'émission de référence R&B Mix avec Asdin, c'est à partir de 18h, je vous retrouve pour ma part et bien samedi prochain. Je vous souhaite en avance une excellente semaine, on se quitte avec Wally et Chris Brown pour Angels, ça arrive avant 18h. Salut tout le monde!
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2: Il est 18h, merci à Joanne, on lui donne rendez-vous le week-end prochain, samedi, dimanche, 14h, 18h. Merci d'être avec nous, j'espère que vous passez un excellent week-end du 1er mai. C'est l'émission R&B Mix qui démarre maintenant avec Asdeen sur Radio ECN de Best Music.
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2: Et on démarre cette édition de ce dimanche 3 mai avec le son de Wall, Chris Brown, Tony Braxton, R. Kelly. Il y aura du très très lourd, Aria Blue, Bruno Mars, forcément Joe Desi, Paul Russell. Ce sont les artistes, les tubes, les hits, les nouveautés, les sons old school qui vous attendent durant cette première heure. Bienvenue à tous, vous êtes avec Asdeen, c'est R&B Mix partout à Belfort-Montbéliard sur le 89.4, Mulhouse 98.5, Colmar 98.2 et puis le DAB+, à Strasbourg, Agno, Célesta. Big up à tous nos auditeurs suisses et allemands, restez là. Le son d'R&B avec BTS, Wim et puis c'est cool, la star british du R&B, Catching Bodies maintenant sur ECN. C'est le son que vous kiffez, que vous m'avez demandé sur ECN.

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0: anglaise qui nous fait danser, qui nous fait groover. Elle s'appelle Holly Broun. Le single est sorti il y a quelques mois. Fairy Game, un album à découvrir, une nouveauté. Encore un artiste qu'on vous fait découvrir. Passez inaperçu, hein, mais on est là pour vous la faire découvrir, cette nouvelle star montante de la scène groovy française. Holly Broun, c'était Fairy Game à l'instant sur ECN.
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0: Et ça, c'est la ZIC, hein, qui nous projette directement du côté des vacances de l'été. Et c'est vrai qu'avec l'arrivée du printemps, des beaux jours, ça va nous faire du bien d'écouter des sons comme ça. Promis, on va vous le programmer tout au long de la semaine. Holly Broun, retenez bien le nom de cette chanteuse. Fairy Game, album à découvrir de toute urgence. Après la pause, on retrouve Aria Blue avec l'excellent God Don't Play About Me. Il y aura du Bruno Mars avec l'excellent Risk It All. On écoutera du Johnny Gill. Il y aura également une nouvelle star montante, le chanteur Makin. Puis la R. Kelly. Encore une fois, Pop and Grime, vous me l'avez demandé. R. Kelly, qui nous manque beaucoup, mais on se prive pas de vous jouer ces gros tubes planétaires qui restent des classiques, des indémodables. Ce sont forcément, vous allez kiffer Pump and Grime maintenant sur ECN.

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0: plusieurs semaines maintenant depuis qu'il nous a épaté avec l'excellent I Just Might Hit. Le son de Bruno Mars, Risk It All, fait déjà un véritable carton partout, extrait de l'album Romantic, l'album incontournable de ce printemps, la tournée mondiale. Et nous, avec Radio ECN, on vous envoie à Paris le voir, on en parle tout de suite sur ECN.
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0: L'album s'appelle Romantic. La tournée, elle, s'intitule Romantic Tour. Il ne sera pas seul sur scène. Il a invité pas mal d'artistes, dont forcément Anderson .Paak, avec lequel il avait produit l'excellent album Silk Sonic. Bruno Mars à l'honneur. Il sera trois dates du côté du Stade de France le 20 juin avec Radio Scène. Nous, c'est la date qu'on a choisie. Ça tombe bien avec la fête de la musique. Vous allez kiffer un bon week-end à Paris. On vous envoie en TGV première classe, l'hôtel 3 étoiles et les places de concert pour voir le concert énormissime. Certainement la tournée de l'année 2026, celle de Bruno Mars. Vous jouez avec nous par SMS, c'est très simple. 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Et là, on retrouve l'une des grandes stars du moment aux USA. Elle a éclore et elle a cartonné en 2025 avec son premier album. Ça marche toujours pour elle. C'est une artiste à suivre de très très près, encore peu connue en France et en Europe. Elle s'appelle Maria The Scientist. On écoute Burning Blue maintenant sur ECN. C'est une petite pépite qu'on vous fait écouter maintenant en cadeau sur ECN.
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0: Angry Feelings en nouveauté sur Hessen. Encore une bombe, une pépite qu'on vous fait découvrir en exclu sur Hessen dans R&B Mix. Écoutez, c'est nouveau.
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0: On vous gâte les amis durant ce long week-end de 1er mai. Hein. Profitez, même si les nuages se sont installés, petites gouttes de pluie sont attendues en fin de journée. On est là depuis nos studios à Mulhouse, on vous fait bouger, on vous fait rêver, on vous fait surtout danser sur les perles, les bombes, les hits incontournables du moment. Son R&B, old school, hip-hop et New Jack, c'est comme ça chaque dimanche 18h-22h l'émission culte R&B Mix et on vous donne rendez-vous les amis samedi prochain, samedi 9 mai, c'est du côté du Bar Rouge à Bâle que ça se passe, 31e étage de la tour en plein centre de Bâle, vous allez pouvoir kiffer hein, une belle vue by night de Basel, ça vaut le détour croyez-moi, et puis vous allez kiffer les mix et les sons, il y a DJ Kuz aux platines, il y a DJ Leader, deux styles, deux tendances mais qui se cohabitent plutôt pas mal, vous allez kiffer hein. La programmation, il y aura du R&B, du hip-hop bien sûr, du old school mais également du latino, reggaeton, bachata. Vous allez adorer ça, le son afrobeat également. C'est promis, c'est ce samedi 9 mai au Bar Rouge à Bâle. On vous file vos invitations avec Radio ECN. Vous jouez avec nous par SMS, vous envoyez au 7-11-12. C'est le numéro à composer ECN plus Bar Rouge au 7-11-12. Plus d'infos sur nos réseaux sociaux pour choper vos invites. Samedi 9 mai, long week-end encore une fois du 8 mai. Hein, donc pas d'excuses pour venir teuffer et danser avec nous. Black Party pour terminer l'heure avec Distant Lover. Et puis là, un bel hommage à notre poteau Rudy. Hein, chaque dimanche, on lui avait promis. On lui rend hommage, on pense à lui, tu nous manques beaucoup. Didi, Faith Evans, 112, I'll be missing you avec Sting. Et puis Michael Jackson, t'en étais fan. Remember the time maintenant, les sons. Big dédicace au poteau Rudy Fox sur ECN.

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1: Il est 19h, très très belle fin de journée. Bon début de soirée à tous. Merci d'être avec nous en ce dimanche 3 mai. Vous écoutez Radio ESN, de Best Music partout en Alsace, partout à Belfort, Montbéliard. Merci également de nous écouter sur radioesn.com. Vous êtes avec Asdine, ne changez surtout rien. Arrêtez.

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1: Et on continue à vous faire danser, à vous faire rêver. Il y a du lourd qui arrive là. On va écouter du Robin Thicke avec Shaggy. Il y aura le live également de Bruno Mars. On écoutera Anderson .Paak qui sera présent lors de la tournée de Bruno Mars du côté du Stade de France le 20 juin prochain. On vous invite d'ailleurs, on vous file des places. Venez vous connecter sur nos réseaux sociaux. On a des places à vous filer avec le TGV Première Classe, l'hôtel 3 étoiles et les places de concert pour le samedi 20 juin. Un très beau cadeau qu'on vous file. Drew Hill, I'm in my bed, Sosodef. Le remix Too Big, ça c'est du bon son New Jack, un nouveau groupe qui nous vient de New York, et puis les Blackstreet avec le classique indémodable, et on kiffe ce single, hein, Don't Leave Me. C'est d'ailleurs la zig sur laquelle vous allez danser pour clôturer vos soirées. 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

0: rock'n'roll des années 60-70. C'est Bruno Mars à l'instant avec Dance With Me, extrait de l'album Romantic. La tournée a démarré du côté de Las Vegas. Carton plein pour la tournée mondiale de Bruno Mars. On en parle tout de suite sur OCN.
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0: Et vous le savez les amis, radio

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Brian McKnight après la pause. Mais là, on retrouve les Boyz II Men avec le classique Mountain Feeling. Ça aussi, ce sont les sons qu'on va mixer hein, samedi 9 mai au Bar Rouge pour la soirée R&B Mix Party versus Tropicana avec DJ Kooz et DJ Leader.

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0: Ce sont les sons produits par l'IA, par Radio ECN, Midnight Fever, très funky, très groovy, un bel hommage encore au son des années 70-80, Marvin Gaye, Earth, Wind and Fire, Michael Jackson et plein d'autres. C'est bon ça, Midnight Fever, la ZIC exclut ECN R&B Mix.
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0: Vous pouvez nous joindre les amis au 03 89 320 818, on est en direct, on prend tous vos appels, faites-vous plaisir, on est là pour ça, on joue les titres que vous kiffez, 03 89 320 818. Ah, Kerry Hilson, number one, ça va arriver, on retrouvera les BTS tout à l'heure. Il y aura le son également de Kanye West avec Yuri Chatunov, l'excellence Silver Night, la version live. On retrouvera du Joe, il y a que des pépites, que des bombes ce soir sur ECN, profitez les amis, je vous rappelle également l'événement, ne pas manquer un samedi prochain, 9 mai, du côté du Bar Rouge, nouvelle soirée avec DJ Kouz pour la partie et les sets R&B Old School Hip Hop, et puis la partie reggaeton latino afrobeat mixée par DJ Leader, ça va être énormissime, tout en haut de la tour, en plein centre de Bâle, vous vivrez une très très belle soirée comme à chaque fois, R&B Mix versus Tropicana au Bar Rouge avec Radio ECN. Lee Wazi tout de suite, on écoute Worthly, et juste après le duo R. Kelly, Kerry Hilson pour Number One sur ECN.
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0: envahi TikTok, les réseaux sociaux. Kanye West, Yuri Chatounov, il nous vient de Russie, à Silver Night. Une nouvelle version avec Kanye West, hein, version live remix Silver Night. Excellent single, retravaillé par l'IA également. Une nouveauté, une exclu. On est les seuls à vous jouer ce single. C'est une petite bombe, ça donne carrément les frissons. On adore vous faire plaisir avec ce genre de zik sur OCR.
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0: Et juste après la pause, on retrouvera le plus grand boys band de tous les temps, le groupe sud-coréen BTS et l'excellent SWIM. Et eux également sont partis en tournée mondiale, hein. Ils font la tournée des stades, c'est complet partout, ça va être énormissime. Et puis là, on retrouve Joe pour les sons collector Magic City. C'est big dédicace à Samia qui nous écoute à Strasbourg. On fait un petit coucou à Aziz également du côté de Colmar. On embrasse tous nos auditeurs du côté de Belfort, quartier Les Glacis, résidence du côté également d'Audincourt. À Héricourt, merci d'écouter à Radio ECN sur 89.4. Et puis un petit coucou à nos amis suisses du côté de Bâle. On vous retrouve très bientôt, hein, le 9 mai prochain au Bar Rouge pour la nouvelle soirée R&B Mix Party versus Tropicana avec DJ Kouz, DJ Leader. On y sera. J'espère que vous aussi. On vous file vos invitations, hein. Vous écoutez Radio ECN et c'est gagné si vous jouez avec nous par SMS au 7-11-12. Vous envoyez ECN plus Bar Rouge. Joe, BTS pour terminer cette deuxième heure. Très belle fin de journée à tous et bon début de soirée.
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2: Il est 20h les amis, j'espère que vous passez un très très bon moment en notre compagnie. Vous êtes avec Asdeen, c'est l'émission Cut, l'émission R&B Mix. Jusqu'à 22h, deuxième partie de l'émission, restez là, ne changez surtout rien.
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2: Et pour cette troisième heure de l'émission, il y a du Michael Jackson. Forcément, on en parle beaucoup hein, suite à la sortie du film Michael qui cartonne hein, ses numéros dans le monde. On vous file toujours des invitations pour aller voir ce film hein, du côté de Kinépolis Mulhouse, Kinépolis Belfort. Vous jouez avec nous par SMS 7-11-12. Vous envoyez ECN Kiné au 7-11-12. 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Tentez votre chance des places pour aller voir Michael au cinéma. Donnell John, Stone Sift, Ray, Bruno Mars. Ça arrive dans le prochain quart d'heure. Avant ça, on écoute les sons de l'été, celui de Shaggy, Robin Thicke, Looking Lovely, juste après Bruno Mars, I Just Might. C'est le son d'R&B Mix sur Radio ECN, The Best Music.

0: Ah, c'est l'un de nos chouchous du moment, il s'appelle Tone Stift. Retenez bien le nom de cet artiste, Fly. L'album est sorti il y a quelques semaines. Grande révélation de la scène R&B aux USA. Il fait partie de ces talentueux musiciens compositeurs qui vont marquer l'année 2026. On mise dessus Tone Stift, Fly sur scène exclue R&B Mix.
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0: Après la pause, on retrouvera la chanteuse British, produite en grande partie par Mark Rawson, grand et talentueux célèbre producteur anglais. Ray, R-A-Y-E, on vous la présente plus, hein, c'est une diva désormais. Elle sera en live au Festival de Montreux au mois de juillet prochain. D'ailleurs, du côté du Festival Montreux, pas loin de Genève, il y a du très très lourd qui arrive. Les Hailey Brothers seront là, il y aura Sekou également. Tyla sera également présente en live. Et puis bien sûr, Ray, c'est le rendez-vous live à ne pas manquer au Festival de Montreux début juillet. Pas mal de concerts à ne pas manquer. Allez sur le site du festival, vous verrez, hein, le line-up est juste extraordinaire. Michael Jackson pour le hit qu'on n'oublie pas. On dédicace encore ce son à notre poteau Rudy qui nous manque énormément. Michael Jackson, You Rock My World. Et il y aura Ray juste après la pause.

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0: Extrait de l'album Romantic, le nouvel opus de Bruno Mars qui fait un carton planétaire numéro 1 dans 30 pays. Le single Adjust My Teeth fait un malheur également. Et le nouveau que vous venez d'écouter à l'instant, Risk It All, fait également un véritable carton rentré dans les charts quasiment partout numéro 1. Belle balade de Bruno Mars à l'instant sur OCN.
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0: Bruno Mars avec sa petite dose mexicaine sur ce titre, Risk It All, extrait de l'album Romantic. Et vous le savez, en ce moment, avec Radio OCN, on vous file...

Et première classe, l'hôtel 3 étoiles pour passer un beau séjour à Paris. C'est un week-end, ça tombe bien. 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Aria Blue, Ezra, c'est ce qui arrive maintenant. Deux petites pépites, deux perles. God don't play about me. Gros carton, c'est viral sur les réseaux sociaux. Aria Blue, nouvelle star montante de la scène R&B. Et puis Ezra, là, découvrez ce chanteur. On va beaucoup en entendre parler également. Come and get my love. Et juste après, on retrouvera le remix de Jadon avec Usher, Lullaby sur ECN.

0: Ce single, j'adore. Saint Harrison, Bad, nouveauté. On vous joue déjà depuis quelques semaines. On a découvert cet artiste, il vient d'Angleterre. Il a les cheveux tout roses et il cartonne. Il cartonne. Son album Hippie fait un malheur. Il a enchaîné 4-5 clips vidéo. Allez voir ça sur YouTube. Saint Harrison, nouveauté, exclu R&B Mix.
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0: Et une fois n'est pas coutume, hein, vous le savez, c'est notre spécialité sur Radio ECN. On vous fait découvrir les hits de demain, les sons, les artistes qu'on vous déniche avant tout le monde. Hein. On vous trouve de temps en temps comme ça, des artistes qui vont exploser dans les semaines, les mois qui viennent. Saint Harrison en fait partie. Il vient d'Angleterre, du côté de Liverpool. Bad, son single fait un carton et on adore ce titre. Place à un groupe qu'on ne vous présente plus. Vous l'avez découvert sur ECN il y a déjà quelques années, les BTS, le plus grand K-pop boys band du monde. Les BTS de retour avec un tout nouvel album et le single Swim qu'on aime beaucoup. La tournée mondiale à guichet fermé. Les billets sont vendus en quelques minutes. C'est énormissime l'influence qu'a les BTS sur l'industrie musicale. On va les

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1: Il est 21h, très belle soirée à tous. Vous faites le bon choix d'écouter Radio Océane du côté de Strasbourg-Agno sur le DAB+. Merci de nous écouter partout dans le Haut-Rhin, Colmar, Mulhouse en FM également, mais également DAB+, et puis bien sûr Belfort-Montbéliard. Big up à vous, très belle soirée à tous.
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1: Et pour cette dernière ligne droite de l'émission, il y a le son produit par l'IA, signé les DJ de CN Midnight Fever. On écoutera Next là tout de suite, I Still Love You. Et puis le son de Holly Brown, Fairy Games, c'est la nouvelle star montante de la scène funk groove pop française. Retenez bien le nom de cette artiste, Holly Brown. Elle s'est produite tout récemment au festival Coachella. Ça a été un énorme succès. Fairy Games, son dernier single album est sorti. C'est une bombe et on adore ça sur CN.

0: Elle fait partie des nouvelles découvertes de Radio ECN. Elle s'appelle Lee Wazi Wafliff. C'est son nouveau single. Une petite bombe, hein. Elle s'est fait découvrir grâce à TikTok sur les réseaux sociaux en postant quelques covers. Et depuis, ce single, elle a écrit, produit Wafliff, Lee Wazi, encore une artiste en devenir à suivre de très très près.
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0: 03 89 320 818. Vous pouvez nous joindre, les amis. On est en direct depuis nos studios à Mulhouse et on fait vibrer toute la région mulhousienne, toute l'aglo jusqu'aux portes Bâle, Wallenheim, Lorac, bien sûr à Saint-Louis, Cernay, Alkirch. Merci de nous écouter à Colmar également sur le 98.2 du côté de Kaysersberg, Ribeauvillé. Et bien sûr dans tout le 67 grâce au DAB à Strasbourg, Agno et à Belfort-Montbéliard. Depuis plus de deux ans maintenant, vous nous écoutez sur le 89.4 également en DAB. Big up à tous les auditeurs du côté du quartier Les Glaciers, Résidence, également Audincourt, du côté d'Héricourt. Merci de rejoindre la grande famille de Radio ECN. Et on va continuer à vous faire danser ce soir avec des petites bombes, des sans souvenirs. Tevin Campbell, I'm Ready, Son Collector, production Kenny, Babyface, Edmonds, et puis Blackstreet avec le légendaire Teddy Riley, You Blow My Mind. Ce sont les hits qu'on n'oublie pas, les sons old school que vous kiffez, que vous me demandez. Big up à Natacha qui nous écoute du côté d'Ilzac. Tu nous l'as sollicité, Blackstreet. C'est pour toi maintenant, ainsi que Karima. Du côté de Wittenheim, profitez les filles, profitez, c'est pour vous et c'est cadeau.

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0: Et voilà les sons qu'on aime vous jouer chaque dimanche soir sur Radio ESN de 18h à 22h. IG, Léon Thomas en featuring, c'était Love of Friends. Une petite bombe encore ce titre sur ESN, découverte chez nous avant tout le monde il y a déjà plusieurs mois de ça. On vous le rejoue parce que vous me l'avez demandé. Merci à Samy qui nous écoute du côté de Saint-Louis. C'est pour toi Léon Thomas, je sais que tu kiffes. À l'instant sur ESN de Best Music.
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0: Jazz Kerry, ça va arriver. Neo, All Because of You, ça c'est aussi des sons qu'on n'oublie pas. Et puis là, Bruno Mars qui vient de démarrer sa tournée internationale du côté de Las Vegas, ça a été énorme. Il a eu d'ailleurs une avenue à son nom, Bruno Mars Road. Bruno Mars, On My Soul, extrait de l'album Romantique. On va également vous offrir des places pour aller le voir en concert le 20 juin prochain. On en parle tout à l'heure, nouveauté exclue Bruno Mars maintenant sur ESN.
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0: Ah, je kiffe ce single, c'est vraiment très classe, très élégant. C'est signé Robin Thicke avec Shaggy, hein, deux grands monstres sacrés réunis sur l'excellent Looking Lovely. Petite perle, petite bombe en nouveauté sur ECN.
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0: Et les amis, l'émission de ce soir se termine, elle se termine en beauté avec Bruno Mars, I Just Might, extrait de l'album Romantic. On en parle beaucoup de sa tournée, hein. 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Bruno Mars, I Just Might, ça tombe bien, on termine avec lui l'émission et puis la Kiss Wet et le classique How Do You Like It. Je vous embrasse les amis, passez une très belle soirée, une bonne semaine, elle sera courte hein, avec le week-end du 8 mai qui s'annonce aussi, hein, le mois de mai, hein, pas mal de longs week-ends, donc kiffez, profitez et surtout restez connectés sur Radio ECN. Merci de nous écouter à Strasbourg Colmar, merci de nous écouter à Belfort-Montbéliard, merci de nous écouter à travers toute la planète sur radioecn.com. Je vous embrasse, ciao les amis.

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